0: Avez-vous déjà reçu un message concernant le rappel d'un aliment que vous avez acheté au supermarché? Comment avez-vous réagi? Savez-vous comment conserver votre nourriture en toute sécurité après une catastrophe? Vous est-il déjà arrivé, en ouvrant votre surgélateur, de constater qu'il y avait eu une panne de courant et que tous vos aliments avaient été décongelés? Vous vous êtes alors sûrement demandé si vous pouviez encore les manger. Toutes ces questions relèvent de la sécurité alimentaire, dont l'objectif est d'assurer un niveau élevé de protection de la santé et de la vie humaine. Elle couvre plusieurs aspects, comme l'hygiène alimentaire, ainsi que l'étiquetage, l'emballage et la traçabilité des denrées alimentaires. Chaque année, 200 maladies différentes sont transmises par la nourriture et contaminent quelque 600 millions de personnes au total. L'Union européenne s'efforce de prévenir ces maladies en appliquant certaines des normes de sécurité alimentaire les plus strictes au monde. Dans ce podcast, nous allons découvrir ce que fait l'Union européenne pour garantir la sécurité de nos denrées alimentaires.
1: La sécurité alimentaire est une discipline fondée sur la science qui veille à ce que nos aliments ne contiennent pas de substances nocives pour notre santé. Elle réunit toutes les pratiques qui permettent de préserver la qualité de l'alimentation et d'empêcher la contamination et les maladies dues par exemple à des accidents, à des contrôles inadéquats, à la fraude alimentaire ou à des catastrophes naturelles. Chaque année, dans le monde, une personne sur 10 contracte une maladie transmise par la nourriture. Les jeunes et les personnes démunies sont les plus touchées par cette réalité. Grâce à de vastes politiques, l'Union européenne s'efforce de garantir notre accès à des denrées alimentaires sans danger et riches en nutriments, l'application de normes élevées en matière de santé animale et de protection des végétaux, et un étiquetage clair sur l'origine des produits et les ingrédients qui les composent. L'objectif est de protéger la santé humaine et les intérêts des consommateurs.
0: Au moment de la création de la Communauté économique européenne en 1957, l'objectif était d'harmoniser les législations alimentaires afin de faciliter les échanges et d'assurer une concurrence loyale. Mais au cours des années 1980 et 1990, d'importants scandales sanitaires ont mis au jour de graves lacunes réglementaires. On se souvient notamment de la crise de la vache folle et de celle de la dioxine. Ces scandales soulignent l'importance de disposer de mesures centralisées et strictes en matière de sécurité alimentaire. C'est donc suite à la nécessité d'avoir un marché unifié et en réponse aux crises sanitaires que les politiques européennes en matière de santé ont évolué. En 2002, l'Union a créé l'Autorité européenne de sécurité des aliments et approuvé le règlement relatif à la législation alimentaire générale. Ces efforts visent à protéger la santé des consommateurs et à maintenir la confiance du public dans la chaîne d'approvisionnement alimentaire.
1: En mai 2020, la Commission européenne a présenté sa stratégie de la ferme à la table, qui est l'une des pierres angulaires du Pacte vert pour l'Europe. Cette stratégie a pour objectif d'accélérer notre transition vers un système alimentaire durable ayant un impact neutre ou positif sur l'environnement. La stratégie comprend plusieurs mesures essentielles. Réduire l'utilisation de pesticides chimiques, d'engrais et d'antibiotiques, encourager l'agriculture biologique et garantir la traçabilité et la transparence des aliments. Par ces actions, l'Union européenne est déterminée à lutter contre le changement climatique, à protéger la biodiversité et à améliorer la santé publique. La stratégie vise également à combattre la fraude alimentaire et à rendre les systèmes alimentaires plus résistants aux crises, comme les pandémies et les catastrophes climatiques. La législation européenne est au cœur de cette stratégie. Elle couvre l'ensemble de la chaîne alimentaire et prévoit des contrôles rigoureux à chaque étape, ainsi que des règles strictes, notamment en matière d'hygiène alimentaire, de santé et de bien-être animal, de contrôle phytosanitaire et d'étiquetage des denrées alimentaires.
0: L'Autorité européenne de sécurité des aliments, créée en 2002, est le bras scientifique de la politique de sécurité alimentaire de l'Union européenne. Sa mission principale est de rédiger des avis scientifiques indépendants et d'évaluer les risques en matière de sécurité des denrées alimentaires et des aliments pour animaux. L'autorité évalue les risques liés à la chaîne alimentaire, de la ferme à l'assiette, et publie des avis scientifiques qui orientent la législation et les politiques de l'Union européenne. Elle travaille en étroite collaboration avec les autorités nationales de sécurité alimentaire et favorise une approche cohérente de l'évaluation des risques et de la communication dans l'ensemble de l'Union. Le Parlement européen examine les mesures proposées par l'intermédiaire de ses commissions, comme la Commission de l'environnement, de la santé publique et de la sécurité alimentaire. Il veille à ce que ces mesures soient conformes aux normes de sécurité les plus élevées et protègent les intérêts des consommateurs.
1: Pour garantir la sécurité alimentaire dans l'ensemble de l'Union européenne, les décideurs politiques, les scientifiques, les producteurs et les consommateurs doivent jouer leur rôle. L'Union européenne établit une référence mondiale en imposant des normes élevées et en encourageant une culture de la sécurité et de la prise de responsabilité. Elle garantit que les aliments qui arrivent dans nos assiettes sont sans danger pour nous, riches en nutriments et produits de manière durable.
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3: En 2021, le prix Sakharov pour la liberté de l'esprit du Parlement européen a été décerné à Alexei Navalny. Ce prix, nommé en l'honneur du physicien et dissident politique soviétique Andrei Sakharov, a été créé en 1988 pour récompenser les personnes ou les organisations qui défendent les droits de l'homme et les libertés fondamentales. Alexei Navalny, principale voix de l'opposition russe, est connu pour avoir mis en lumière la corruption en Russie et s'être ardemment opposé au président Vladimir Poutine. Il est mort le 16 février 2024 dans des circonstances troubles, dans une colonie pénitentiaire isolée au nord du cercle polaire arctique.
4: Né en 1976, Alexei Navalny était un avocat, blogueur et militant politique. Il est connu sur la scène internationale pour avoir organisé des manifestations contre le gouvernement russe, s'être présenté aux élections et avoir plaidé en faveur de réformes contre la corruption. Il était le plus féroce critique de Vladimir Poutine. Il a été arrêté en janvier 2021, à son retour en Russie après plusieurs mois en Allemagne. L'été précédent, il avait été victime d'un empoisonnement au Novichok, une substance neurotoxique. Il avait alors été transféré à l'hôpital de la Charité, à Berlin, où il avait passé plusieurs semaines en soins intensifs.
3: Une fois rétabli, Alexei Navalny a traqué les personnes qui, selon lui, avaient joué un rôle dans son empoisonnement. En se faisant passer pour un responsable chargé de la sécurité, il est parvenu à duper un expert en armes chimiques et à lui faire admettre qu'on avait utilisé un poison contre lui. Il a accusé le gouvernement russe d'être responsable de l'empoisonnement, ce que les autorités russes ont démenti. Alexei Navalny a été nommé lauréat du prix Sakharov lors de la seconde session plénière d'octobre 2021 du Parlement européen. Heidi Hautala, vice-présidente du Parlement, a déclaré à son sujet
4: « Alexei Navalny a fait preuve d'un grand courage dans ses efforts pour restaurer la liberté de choix du peuple russe. Pendant de nombreuses années, il s'est battu pour les droits de l'homme et les libertés fondamentales dans son pays. au prix de sa liberté et presque de sa vie. Au nom du Parlement européen, j'appelle à sa libération immédiate et inconditionnelle.
3: Le prix a été remis symboliquement à la fille du lauréat, Daria Navalnaya, en décembre 2021. À la suite de la cérémonie, David Sassoli, alors président du Parlement, avait déclaré
4: aujourd'hui, en décernant ce prix Sakharov, le Parlement européen témoigne également de sa ferme exigence de voir Alexei Navalny libéré immédiatement et sans condition. Ces mots sont restés lettre morte, tout comme les nombreux appels lancés par l'Union européenne aux autorités russes. Alexei Navalny a été retrouvé mort le 16 février 2024 dans la colonie pénitentiaire de Karp, en Sibérie. Initialement détenu dans la région de Vladimir, à l'est de Moscou, l'opposant russe avait été transféré dans cette prison en décembre 2023. Il y purgeait une peine de 19 ans pour des accusations considérées par beaucoup comme motivées politiquement.
3: Le 28 février, 12 jours après la mort d'Alexei Navalny, son épouse Yulia Navalnaya s'est adressée avec émotion au Parlement européen réuni en plénière à Strasbourg.
5: If you really want to defeat Putin, you have to become an...
3: Si vous voulez vraiment vaincre Poutine, vous devez innover, vous devez cesser d'être ennuyeux. Poutine est le dirigeant d'un réseau criminel organisé. Nous devons tous ensemble combattre ce réseau criminel. Et l'innovation politique consiste ici à recourir aux méthodes de lutte contre le crime organisé et non à une concurrence politique, non à des notes diplomatiques, mais à des enquêtes sur les machinations financières, non à des déclarations exprimant des préoccupations, mais à la recherche des associés de la mafia dans vos pays, des juristes et des financiers qui aident discrètement Poutine et ses amis à cacher de l'argent.
5: In your countries, for discreet lawyers and financiers who are helping Putin and his friends to hide money.
4: Avant cette intervention, Roberta Metsola, la présidente du Parlement européen, avait déclaré devant l'Assemblée.
3: This house. Ce Parlement et ses députés condamnent le meurtre d'Alexei Navalny de la plus ferme des manières. Il s'agit d'un crime qui doit faire l'objet d'une enquête internationale indépendante. Le monde attend que justice soit rendue.
4: Dans une résolution, le Parlement a vivement réprouvé le meurtre d'Alexei Navalny. Il a exprimé son soutien sans réserve à Yulia Navalnaya dans sa détermination à poursuivre l'œuvre entamée par son époux. Les députés ont souligné que le peuple russe ne peut être assimilé au régime va-t-en-guerre et autocratique du Kremlin. Ils ont exprimé leur solidarité envers tous ceux qui, en Russie ou ailleurs, continuent de trouver le courage de dire la vérité, malgré la répression brutale et les graves conséquences auxquelles ils font face. 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